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Le vrai n'est plus ce qu'il était, non. Je côtoie la démence. Je tête le sein du diable qui m'allaite. J'entretiens ma dépendance. Les horreurs n'arrêtent jamais.

0: indice dépression moins 0,64, indice travail moins 0,2, indice respect 2,45, solitude 11,1, bleu du ciel moins 0,01, pression atmosphérique
1: non communiquée,
0: heure de sommeil 7, beauté relative moins 3,13, nombre d'achat 4, lien divers 3,02, nombre de mains série 4, pression artérielle non communiquée, pression sociale 27,09, geste gratuit moins 0,01, contrainte morale 3,09, jouissance 2,9, déception moins 5,32, fort émotion 0,9, soucis 1,16, état des êtres 0,2, état des choses à conduire 13,83, nombre de paroles échangées par la CEO 183, bonus 4,8, indice néant 0, moyenne 2,4, indice 4,95, le chiffre par moyenne.

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